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La lune dans ce pays est très proche des hommes, spécialement des hommes jeunes. Quelquefois que la lune se lève pour faire la ronde de nuit, tout prend un visage réel, même la lune. Regardez ça. C'est une lune de papier. Quand il y aura un amour, cette lune deviendra réelle. C'est l'idée de l'ascension qui sentait pour la première fois Mélina Mercouri en 1948 dans le rôle de Blanche Dubois de la pièce de Tennessee Williams, Un tramway nommé Désir, sur la scène de théâtre d'art.

La vue dans ce pays est très proche des hommes, spécialement des hommes jeunes. Quelquefois que la lune se lève pour faire la ronde de nuit, tout prend un visage réel, même la lune. Regardez ça. C'est une lune de papier. Quand il y aura un amour, cette lune deviendra réelle. C'est l'idée de l'ascension qui sentait pour la première fois Mélina Mercouri en 1948 dans le rôle de Blanche Dubois de la pièce de Tennessee Williams, Un tramway nommé Désir, sur la scène de théâtre d'art.